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très important qui s'élève très haut dans le ciel, qui va rentrer en contact avec des masses d'air frais, et donc la rencontre de ces masses d'air très chaud et d'air frais en altitude crée effectivement de l'activité électrique, des orages qui ont pour conséquence de projeter des braises. C'est pour ça qu'on parle d'orages de feu, projeter des braises en avant du feu et assurer une propagation.